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13: Bienvenue à vous, merci d'avoir choisi Radio Campus 3. Vous voyez, c'est la matinale qui démarre, il est 6h du mat, donc rien de plus normal, ça va durer 3h au total. Hein. 3h de musique et d'infos pour vous, alors bienvenue à bord, profitez-en un maximum. Des infos tous les quarts d'heure avec un premier bloc-notes dans quelques minutes, la minute info à l'ennemi et puis un premier point météo également cette matinale du jeudi 27 août. Soyez les bienvenus.
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0: Vous nous rejoignez, c'est parfait, hein, vous n'avez pas encore raté grand-chose, il est 6h15, placez un premier bloc-notes dans quelques minutes, la minute info, entre les deux bien sûr, on va faire le plein du bon son pop-rock pour vous, ça va continuer la musique dans un instant.
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0: 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Être assistant familial, c'est accueillir à son domicile 7 jours sur 7, 24 heures sur 24, un ou des enfants âgés de 0 à 21 ans, ayant connu des difficultés familiales et qui sont confiés au département au titre de la protection de l'enfance. C'est leur offrir un cadre stable, sécurisant et chaleureux, tout en maintenant des liens avec leur famille d'origine lorsque c'est possible. Vous souhaitez aider des enfants à grandir et à s'épanouir? Vous faites preuve de qualité humaine et relationnelle, d'une solide motivation? Vous êtes prêt à vous investir dans une formation professionnalisante et travailler en équipe? Vous souhaitez vous engager, vous, votre conjoint et vos propres enfants, dans un accueil familial? Prochaine réunion d'information, vendredi 4 septembre, 14h30, 17h, au Centre sportif de l'Aube. Inscription obligatoire, attention, avant ce vendredi 28 août, par mail à pmiasmat@aube.fr. pmiasmat@aube.fr.
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0: Merci d'être là, merci d'avoir choisi Radio Campus 3 ce matin. Moi, je suis ravi en tout cas d'être là, de vous retrouver, comme c'est le cas, je l'espère, tous les matins. Hein. En plus, c'est la rentrée, là, la reprise. La matinale Radio Campus 3 jusqu'à 9h, à 6h30, c'est maintenant la Minute Info. Et dans une heure, on parlera de notre asso. Radio Campus 3, c'est la radio de la Fédération des étudiants troyens. Et on parle, en particulier le jeudi matin, de l'actualité de la fête, donc de la Fédération des étudiants troyens de Campus 3. Info Campus 3, tout à l'heure, dans une heure maintenant. Hein. Ce sera donc à 7h30.
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0: 6h-9h, la matinale Radio Campus 3, welcome, bienvenue à bord, tous les matins, du lundi au vendredi avec Mouza, avec toute l'équipe, et puis également ce week-end, comme tous les week-ends, hein, matinale 100% chanson française, 6h-9h, là aussi tous les samedis, tous les dimanches, Campus Zone 100% française hein, sur Radio Campus 3. La météo, le retour de la musique, dans quelques minutes, dans un petit quart d'heure maintenant, on entamera la deuxième partie, la deuxième heure de la matinale, jusqu'à 9h, comme tous les matins.
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0: Éclaircies et passages nuageux parfois denses en matinée. Pour cet après-midi, de larges éclaircies mais évolutions orageuses possibles par endroits. Température entre 20 et 29 degrés sous abri aujourd'hui, 32 en ressenti. Dégradation du temps demain vendredi, persistance d'un risque orageux, des averses par moment. Côté thermomètre, ça baisse de 19 à 24 degrés demain dans l'eau, 25 en ressenti. Samedi, ciel variable en matinée, à très nuageux l'après-midi, température entre 16 et 23. Dimanche, les températures repartent tranquillement à la hausse jusqu'à 26 degrés, 28 sous l'influence du soleil. Temps sec, une journée dans l'ensemble agréable dans l'aube pour terminer le week-end.
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0: Bonjour et bon réveil. Bon réveil, vous ouvrez un œil, vous nous rejoignez, c'est parfait. La matinale Radio Campus 3, Lolo Mouzard, très heureux de vous retrouver. Alors, ce matin, bien sûr, on passe un bon moment ensemble. Cet après-midi aussi, je compte sur vous, Forum Campus, dès 16h, 16h, 19h, hein, 3h au total, 16h, 18h, Forum Campus, dans la foulée, c'est déjà demain. Les rendez-vous à venir, bon plan loisirs, on prépare déjà le week-end, on verra ça ce soir entre 18h et 19h. Et puis ce soir, c'est la rentrée pour Rockstation. Ça démarre à 21h, les plus grands groupes, les grands artistes internationaux, du bon son pop-rock pour vous, plein de nouveautés, en plus on est gâtés, hein, cette rentrée 2026. On verra ça donc tout à l'heure à 21h. La playlist, d'ailleurs, la programmation est déjà en ligne. Vous avez tout ça sur les réseaux.
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0: Jeudi 27 août, c'est la matinale Radio Campus 3 que vous écoutez. Très bonne journée avec nous. Bonne journée, très bon début de journée. La matinée à vivre avec Radio Campus 3, le meilleur du rock, le meilleur de la pop. Ça va continuer après un peu d'infos, un nouveau bloc-notes. Et dans quelques minutes, Info Campus 3, on va parler de notre assaut là tout à l'heure à 7h30.
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0: Radio Campus 3, dans les voitures, on vous accompagne, vous partez au boulot, bon courage. On fait un petit bout de chemin ensemble alors, hein, le meilleur du rock, le meilleur de la pop, et ça va continuer bien sûr. Après Info Campus 3, ça, c'est dans quelques secondes, ça arrive. L'actualité de notre asso, on vous prépare aussi un bulletin météo complètement au bois, 100% au bois, votre météo locale, donc les prévisions pour aujourd'hui, demain. Pour ce week-end, on a toutes les infos, prévisions détaillées, donc pour vous qui allez rester dans la région, ça vous concerne directement, c'est dans moins d'un quart d'heure maintenant, à moins le quart.
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5: Avec nous, les forces vives de la Fédé des étudiants troyens Campus 3. Vos prénoms ?
6: Audric, Gabriel.
5: Alors déjà, vos fonctions au sein de la Fédération ?
6: Alors moi, Audric, du coup, je suis premier vice-président de Campus 3. Donc je m'occupe de fédérer, de représenter l'ensemble des assos étudiantes de 3. Et voilà, d'essayer d'organiser des événements ensemble, inter-école, pour essayer de réunir un peu tous ces étudiants.
7: Et puis moi, du coup, Gabriel, deuxième vice-président de Campus 3, qui gère un peu la partie communication de la Fédé. Et puis, bah, Paul, du coup, Audric sur l'émission.
5: Audric, Gabriel, bon, il nous manque juste Axel, qui viendra faire un petit tour un peu plus tard. Alors, aujourd'hui, bah, c'est quand même un événement. La première kermesse Campus 3, c'est quoi l'idée vraiment de cet événement ?
6: Alors, l'idée, c'était de marquer le coup un peu de cette fin d'année. On sait que la fin des études approche pour les étudiants de l'UTT, de l'IUT, de la fac, même s'ils sont un peu plus loin de nous. Et voilà, le but, c'est de marquer le coup avec un événement qui nous réunit tous ensemble autour de quelque chose qui a marqué notre enfance, la kermesse.
5: La kermesse.
6: Effectivement, et voilà, on a essayé de faire ça ici, sur la place en face du restaurant universitaire. Et voilà, on met aussi en place pour les étudiants une friperie, l'Agora, qui est aussi présente pour aussi lutter contre la précarité. Puis voilà, le but, c'est de se réunir tous ensemble.
5: Et le concept, c'est des stands associatifs. Il y a des jeux, il y a plein de choses.
7: Oui, exactement. C'était de se retrouver d'une manière un peu chaleureuse, justement, ouais. Avec plusieurs activités, et puis bah, inviter justement plusieurs associations, dont par exemple des BDE que nous on représente, qu'ils puissent justement montrer ce qu'ils font, mais aussi des associations de la ville troyenne pour qu'on découvre un peu justement ce qu'on peut faire à Troyes. Justement, on manque peut-être un peu de communication avec certains acteurs, donc c'était l'occasion justement d'en faire découvrir.
5: Donc c'était un souhait un petit peu de Campus 3 de réunir un peu tout ce qui fait la vie étudiante troyenne, mais aussi un souhait des associations d'avoir un petit peu plus de visibilité peut-être pour certaines.
6: Oui, c'est ça, exactement. Alors nous, on a forcé aucune association à venir, c'était sur la base du volontariat. Donc voilà, c'était aussi leur occasion de se présenter, de montrer ce qu'ils sont capables de faire. On va avoir ici par exemple une association de l'IUT, le BDE-CJ. On va avoir aussi des assos qui ne sont pas étudiantes. Là-bas, une asso qui lutte pour l'égalité entre les hommes et les femmes, des droits. Voilà, le but, c'est de réunir tout ce qui se fait en termes d'associatif à Troyes, que ce soit étudiant ou non étudiant.
5: Et justement, de parler aussi des sujets qui nous tiennent à cœur au sein de la fédération. Tu en parlais, la précarité, les violences sexistes, sexuelles. La lutte contre les addictions également.
6: Exactement.
5: Alors ça se fait à travers des stands. Là, on a plusieurs stands au sein de la fédération parce qu'on présente aussi nos activités au sein de la fédération. Tu peux aussi les rappeler d'ailleurs.
6: Alors oui, donc on va avoir un stand Agorée, donc l'Agorée qui est une épicerie solidaire pour les étudiants précaires qui propose des plats et des courses à moindre coût. Donc on va par exemple retrouver des paquets de pâtes à 10% du prix du marché. Mmh. Donc un paquet de pâtes à 10 centimes par exemple.
5: Donc ça, c'est une création vraiment, une innovation sociale de la Fédé il y a quelques années en arrière.
6: C'est ça, ouais. Alors l'Agorée, c'est un projet national et l'Agorée de Campus 3, elle est là depuis 2018.
5: Avec pas mal de bénéficiaires aujourd'hui.
6: Exactement,
5: hein, malheureusement, on peut le dire.
6: On a plusieurs centaines malheureusement de bénéficiaires. On aimerait en avoir moins, mais malheureusement ils sont là et on a besoin de les aider. On va retrouver aussi du coup un stand de la radio que tu tiens aujourd'hui.
5: On se balade avec notre micro aujourd'hui.
6: Exactement,
5: hein.
6: Et heureusement que tu es là pour parler de nous. On va voir aussi l'Aubaine. L'Aubaine qui est une ressourcerie étudiante à laquelle on va pouvoir trouver donc, du mobilier à moindre coût, encore une fois. On va pouvoir acheter par exemple un meuble ou une table à quelques euros. Et ça, donc, ce qu'on fait, c'est qu'on récupère en fin de semestre les meubles des étudiants qui repartent 2-3 généralement.
5: Et puis le stand friperie. Le stand friperie aujourd'hui qui est tenu directement par, par Campus 3. Donc là, on rhabille de la tête aux pieds les étudiants sur 3. Qu'est-ce qu'on propose sur ce stand?
7: On propose plusieurs vêtements qu'on nous a donnés soit volontairement, soit pendant nos différents passages dans les écoles. On a fait un grand passage début mai dans les écoles pour récolter justement les vêtements non utilisés des étudiants dans le but justement de les revendre. Et puis c'était un peu une des activités qui nous manquait. On voulait justement proposer aux étudiants, notamment les plus précaires, des vêtements à bas coût. Et donc,
5: alors on dit friperie, mais quand même très bonne qualité, hein, en très
7: oui,
5: bon état.
7: Oui, c'est clair. On a aussi des pulls qui n'ont jamais été mis.
5: Qui sont tout neufs.
7: Voilà,
5: oui.
7: Qui sont tout neufs.
5: Alors à prix cassé, à mort.
7: À prix cassé en plus. Il reste plus cher que le reste des vêtements utilisés, mais c'est.
5: Tu peux nous parler un petit peu de ce qui est présenté et les prix, les tarifs,
7: oui.
5: Parce que c'est
7: alors,
5: super intéressant.
7: Alors on va avoir par exemple des t-shirts à 1€. Pareil pour les chemises et polos. On va avoir des pulls à 3€. Ceux justement qui sont neufs sont à 5€ et puis des pantalons à 2€, ce qui est vraiment bien cassé comparé au marché normal.
5: Ouais. Alors tout style, toute taille, toute couleur.
7: Exactement.
5: Il y en a pour les filles, les garçons.
7: Il y en a pour les filles, les garçons. Il y a des petites tailles, des grandes tailles. Personne n'est laissé à l'écart.
5: Ok, donc t-shirt, ça c'est plutôt pour l'été. Après la rentrée, il y a plutôt les suites, c'est ça?
7: Exactement.
5: Ouais. Il y a des sous-vêtements.
7: Il y a des sous-vêtements, des ceintures aussi, des accessoires.
5: Tu disais, on avait l'idée, c'était une activité qui manquait au sein de la FEDE. C'est quelque chose qui pourrait comme ça se mettre en place quand même, de façon pérenne?
6: Alors oui, comme vous le savez un peu tous, on a la Nuit Campus 3, qui se retrouve en novembre tous les ans. Et là, on voulait vraiment faire un événement qui permettait de réunir les étudiants sans qu'ils aient à dépenser le moindre sou. Et le but aussi de cette nouvelle édition, c'est que ça se pérennise, ça se continue dans le temps. Voilà, on lance ce projet donc, qui a été porté par Maxime principalement et on espère que ça dure dans le temps. Là, le but c'est que ça continue et que dans quelques années qu'on revienne à Troyes et que ce soit toujours là.
5: Et ça serait toujours intégrer l'idée quand même directement à la fédération, peut-être aller les rattacher à l'Aubaine.
6: Alors pourquoi pas, on n'a pas encore réfléchi le sujet. Là, étant donné que c'est la première édition, la fédération a porté quand même 95% du sujet. Oui. Après, ça pourrait être aussi sympa que ce soit aussi porté par les autres assos étudiants des écoles. Pourquoi pas le B2 de l'UTT, pourquoi pas le B2 de la Way School. Peu importe, on va voir ce que le temps nous va nous dire.
5: Alors, première kermesse, ça en appelle d'autres. L'idée, c'est aussi de pérenniser cet événement année après année.
6: Ouais, le but, c'est que voilà, ça ne s'arrête jamais, on espère bien.
5: Donc l'idée c'est de passer aussi le relais bientôt là, parce que pour vous le mandat va se terminer là dans peu de temps.
7: Oui là c'est la semaine prochaine du coup. La semaine prochaine on est censé élire notre nouveau président, le nouveau bureau. Là c'est la fin pour nous et du coup c'était une belle occasion de finir le mandat. Et puis pour ajouter sur le fait qu'on aimerait bien garder ça pérenne, c'est que on a un événement énorme en début d'année, c'est la Nuit Campus 3. Et justement on n'en avait pas vraiment un pour la fin d'année, donc au moins ça nous fait deux gros événements à organiser dans l'année quoi, qui sont un peu nos événements signatures on va dire.
5: L'idée aussi c'est de recruter aussi peut-être au sein de la fédération. On peut lancer un appel d'ailleurs.
6: Je me permets de lancer, merci Laurent pour cette perche tendue, je me permets de lancer une bouteille à la mer. N'hésitez pas à nous rejoindre si vous voulez participer aussi à ce genre d'événement. Si vous voulez aussi rejoindre le bureau, on fait tout un tas de choses contre la précarité et pour fédérer les étudiants troyens tout au long de l'année. Et après si seulement vous voulez juste vous occuper de la kermesse, vous pouvez aussi venir que pour la kermesse. C'est déjà énorme si vous venez juste pour ça.
5: Ou même dans un premier temps peut-être en tant que simple observateur, voire
6: exactement,
5: un petit peu de la
6: fédération, voilà.
5: Puis après voilà.
6: Exactement, vous pouvez venir participer à nos réunions, voir ce qu'on est capable de proposer, ce qu'on est capable de faire tous ensemble, parce que voilà, c'est l'union qui fait la force comme d'habitude.
5: Puis on rappelle que c'est pratiquement la seule fédération, c'est la seule association sur Troyes et le territoire qui est inter-école pour le coup.
6: Exactement, on est
5: c'est
6: la seule fédération de territoire. On est la seule fédération de territoire qui réunit l'ensemble des associations étudiantes de Troyes. C'est, voilà, parce que Troyes, c'est, pour le rappel, c'est 10 000 étudiants. Donc,
5: Bon, pour vous, bientôt la fin, si on parle un petit peu de votre grande vie d'étudiant, là, c'est la fin de votre année, ça se passe bien, il y a des partiels en vue.
6: Exactement, oui, là, nous on est étudiants à l'UT, donc c'est bientôt être la fin de l'année. Gabriel, si tu veux dire peut-être un petit mot.
7: Bah ouais, c'est la fin de l'année, on part sur nous deux, on part sur une poursuite d'études. On va quitter Troyes malheureusement. Mais c'était très formateur justement de faire des assos ici. Et puis là du coup je sais pas quoi rajouter d'autre que juste.
5: Et pour votre poursuite d'études, vous avez envie d'intégrer d'autres assos c'est quelque chose qui est indispensable pour vous un petit peu la vie associative étudiante, les échanges entre étudiants, etc.
7: C'est vrai que c'est un peu devenu partie du quotidien pour nous. Donc ça va être difficile de s'en détacher. Donc pourquoi pas effectivement pour la suite retrouver de l'associatif sur nos prochains lieux d'études et puis continuer justement à faire des actions pour les étudiants, mais du coup dans d'autres territoires. Pourquoi pas apprendre soit de nouvelles choses ou apporter ce que nous on a appris ici à Troyes à l'extérieur
5: quoi. Ok, bonne chance à vous, plein de réussite dans vos dernières années d'études et puis un grand merci en tout cas pour votre implication dans la Fédé des étudiants troyens, tout ce que vous avez apporté.
6: Merci à toi.
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0: Samedi, ciel variable en matinée, à très nuageux l'après-midi, température entre 16 et 23. Dimanche, les températures repartent tranquillement à la hausse jusqu'à 26 degrés, 28 sous l'influence du soleil. Temps sec, une journée dans l'ensemble agréable dans l'aube pour terminer le week-end.
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12: Allez, c'est parti. La dernière heure, la dernière ligne droite de la matinale Radio Campus 3 jusqu'à 9h. Hein, la matinale comme tous les matins avec du bon son, des infos et tout ça. 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On est sur tous les supports. Hein, tous les moyens sont bons pour profiter du bon son Pop Rock Radio Campus 3. Ça continue. Et puis dans moins d'un quart d'heure, un nouveau bloc-notes.
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0: Du matin au soir, Radio Campus 3, du bon son et des infos. Et moi, je suis là le matin, vous voyez, avec toute l'équipe dès 6h du mat. Oui, on démarre à 6h, hein, la matinale Radio Campus 3. Cet après-midi, Forum Campus dès 16h. Ce soir, Rockstation, la rentrée pour Rockstation. Oui, la reprise ce soir, 21h, 23h, je compte sur vous. La programmation est en ligne d'ailleurs, si vous voulez voir un petit peu ce qui vous attend. Ce soir, vous avez tout ça dès maintenant via les réseaux, notamment la page Facebook Radio Campus 3. On attend vos commentaires, Facebook, Insta, X, comme vous voulez. Vous êtes les bienvenus.
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0: Samedi 5 et dimanche 6 septembre, plongé au cœur du Moyen-Âge, à l'époque des Comtes de Champagne. C'est la fête médiévale de la commanderie d'Avaleur. La commanderie templière d'Avaleur vous ouvre ses portes pour deux jours de voyage dans le temps, du 10e au début du 14e siècle. Une édition qui s'inscrit dans l'année culturelle du département de l'Aube en écho à l'exposition Passe avant le meilleur, la Champagne au temps des Comtes, présentée à l'Hôtel Dieu le Comte à Troyes. Au programme, campement et reconstitution historique, spectacle de joute équestre, démonstration de combat, d'artisanat et de vie quotidienne médiévale, petit marché médiéval et bien sûr, restauration sur place, buvette. Notez bien la fête médiévale de la commanderie d'Avaleur, samedi 5 septembre, 10h-19h, dimanche 6 septembre, 10h-18h, entrée libre. Et temps fort, la retraite au flambeau. La fête se délocalise samedi 5 septembre dans le centre historique de Bar-sur-Seine. À 21h, rendez-vous place du marché, rue Verdi-Martin, pour un défilé au flambeau, parcours accessible aux personnes à mobilité réduite. Et à 22h, spectacle de feu au parc du château de Valsennes. Pour une immersion totale, vous pouvez bien sûr revêtir vos plus beaux atours médiévaux. Venez costumer.
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0: Radio Campus 3, 6h-9h, la matinale. Radio Campus 3, la radio de la Fédé des étudiants troyens. On va retrouver non pas un étudiant, mais carrément un prof, là. Notre prof de lettres du jeudi matin, Philippe R. Le moment réflexion du jeudi matin, le monde réel. À suivre dans quelques secondes.
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9: Bonjour à tous, bienvenue dans le monde réel. La Russie, pays des grands espaces et des inventions improbables, vient de franchir un cap. Après les dauphins espions et les ânes de transport, voici les pigeons drones. Oui, vous avez bien entendu. La start-up Nairi a annoncé tester des pigeons équipés d'implants cérébraux et de mini-sacoches ventrales remplies de capteurs. Officiellement, ces biodrones doivent surveiller des sites industriels, participer à des missions de sauvetage ou inspecter des zones difficiles d'accès. Une vision 100% pacifique, bien sûr. Sauf que, comme le rappelle Jeff Owen, spécialiste de la sécurité russe, la tentation de transformer les animaux en accessoires de guerre est une vieille tradition soviétique. Imaginez la scène. Un pigeon guidé à distance comme un drone low cost se pose sur un toit, enregistre des données sensibles et repart sans éveiller les soupçons. L'avantage ? Perdre un pigeon coûte moins cher que de voir un drone abattu par une défense anti-aérienne. Et puis, qui soupçonnerait un volatile de travailler pour le Kremlin ? À part peut-être les chats du quartier, ou bien jusqu'à ce qu'un faucon affamé ne les prenne pour un déjeuner. Pendant qu'ici et ailleurs on discute d'intelligence artificielle, la Russie, elle, planche sur des cyborgs animaux. Sans doute une étape avant les cyborgs humains, en vue de constituer une armée d'hommes diminués par leur prétendue augmentation technologique.
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0: C'est du bon son pop rock, Radio Campus 3. C'est comme ça tous les jours, à tout moment. On vous régale, les amis, hein, et on s'en met jusque là. En plus, on est servi, là, en cette rentrée, il y a de quoi faire. Plein de choses à découvrir sur l'antenne. Et puis, comme toujours, évidemment, vos hits préférés, les tubes du moment et les tubes d'hier aussi, les grands classiques du rock sur l'antenne de Radio Campus 3. La musique, de retour. Dans un instant, on va parler météo pour l'heure, hein. C'est le moment. Encore un petit quart d'heure devant nous, là.
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0: Éclaircies et passages nuageux parfois denses en matinée. Pour cet après-midi, de larges éclaircies mais évolution orageuse possible par endroit. Température entre 20 et 29 degrés sous abri aujourd'hui, 32 en ressenti. Dégradation du temps demain vendredi, persistance d'un risque orageux, des averses par moment. Côté thermomètre, ça baisse de 19 à 24 degrés demain dans l'eau, 25 en ressenti. Samedi, ciel variable en matinée, à très nuageux l'après-midi, température entre 16 et 23. Dimanche, les températures repartent tranquillement à la hausse jusqu'à 26 degrés, 28 sous l'influence du soleil. Temps sec, une journée dans l'ensemble agréable dans l'eau pour terminer le week-end.
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10: Bienvenue dans 24 images secondes. À voir au ciné cette semaine, The Dog Stars. Dans un futur proche où une pandémie sans nom a décimé la société américaine, Ig, un pilote, vit sur une base aérienne abandonnée du Colorado avec son chien et un ex-marine. Lorsqu'une transmission aléatoire passe par la radio de son Cessna 1956, la voix fait naître au plus profond du pilote l'espoir qu'une vie meilleure existe en dehors de leur périmètre étroitement contrôlé.
11: Qu'est-ce que tu faisais ? Avant la fin du monde.
12: J'embrassais ma femme. Je jouais avec mon chien. J'ai passé mon temps à me demander pourquoi j'avais autant de chance.
13: Le monde qu'on a connu n'existe plus. Il n'y a plus que nous. Faut arrêter de s'accrocher au passé. Aujourd'hui, c'est tuer ou être tué.
10: Tad, l'explorateur et la lampe magique, un film d'animation. Tad et Sarah sont désormais les heureux parents d'Oli, une adorable et intrépide petite fille de 2 ans. Le bonheur de la petite famille fait un peu de l'ombre à Mommy, qui a l'impression de passer au second plan. Alors qu'en vacances à Londres, la bande met la main sur la lampe merveilleuse des mille et une nuits, Mommy formule un vœu inattendu. Voyager dans le temps pour retourner à l'époque de sa jeunesse où tout le monde l'adorait.
14: Où est la lampe magique ?
15: Cachée dans Buckingham Palace.
16: Vraiment ? C'est ça leur palais royal. C'est minable.
14: La lampe est forcément là, je le sens.
15: Une porte secrète.
17: Accorde-moi mes 3 vœux, lampe !
18: Trésor, faut la frotter.
14: Attention, son pouvoir est énorme !
19: Vous vous attendiez à quoi, un chanteur bleu torse nu ?
17: Je veux que Jeff parle !
14: Quoi ? C'est qui me parle ? C'est qui ?
17: Je veux que Bernardo parle aussi !
14: Oiseau !
19: C'est des sens !
17: Mon 3e vœu est de retourner à Paikiki !
16: On peut pas retourner dans le passé !
17: Oui, ça a marché ! On a remonté le temps !
20: Avance et je t'embroche.
17: Très dangereuse, cette époque !
21: Cet humain devient hostile, mode sauf qui peut activer. Mode cri de douleur activé. Aïe.
22: La dernière symphonie du prince héritier.
15: Pour pouvoir rentrer chez nous, il faut trouver la lampe dans ce siècle.
23: C'est donc ma lampe que vous recherchez.
24: On a réussi.
23: Attrape-le.
15: Qui conduit?
25: Il y avait un tien qui avait un toile et il l'a fait pas mal.
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3: Miles Davis, Joe Strummer, Lana Del Rey, les Clash, Maria Callas, Cyndi Lauper, Johnny Cash. 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
5: Avec nous, les forces vives de la Fédé des étudiants troyens Campus 3. Vos prénoms ?
6: Audric, Gabriel.
5: Alors déjà, vos fonctions au sein de la Fédération ?
6: Alors moi, Audric, du coup, je suis premier vice-président de Campus 3. Donc je m'occupe de fédérer, de représenter l'ensemble des assos étudiantes de 3. Et voilà, d'essayer d'organiser des événements ensemble, inter-école, pour essayer de réunir un peu tous ces étudiants.
7: Et puis moi, du coup, Gabriel, deuxième vice-président de Campus 3, qui gère un peu la partie communication de la Fédé. Et puis, bah, épaule, du coup, Audric sur voilà. L'émission.
5: Audric, Gabriel, bon, il nous manque juste Axel, qui viendra faire un petit tour un peu plus tard. Alors, aujourd'hui, bah, c'est quand même un événement. La première kermesse Campus 3, c'est quoi l'idée vraiment de cet événement ?
6: Alors, l'idée, c'était de marquer le coup un peu de cette fin d'année. On sait que la fin des études approche pour les étudiants de l'UTT, de l'IUT, de la fac, même s'ils sont un peu plus loin de nous. Et voilà, le but, c'était de marquer le coup avec un événement qui nous réunit tous ensemble autour de quelque chose qui a marqué notre enfance, la kermesse.
5: La kermesse.
6: Effectivement, et voilà, on a essayé de faire ça ici, sur la place en face du restaurant universitaire. Et voilà, on met aussi en place pour les étudiants une friperie, l'Agora qui est aussi présente pour aussi lutter contre la précarité. Puis voilà, le but, c'était de se réunir tous ensemble.
5: Et le concept, c'est des stands associatifs Il y a des jeux, il y a plein de choses.
7: Oui, exactement, c'était de se retrouver d'une manière un peu chaleureuse, justement, ouais. Avec plusieurs activités, et puis bah, inviter justement plusieurs associations, dont par exemple des BDE que nous on représente, qu'ils puissent justement montrer ce qu'ils font, mais aussi des associations de la ville troyenne pour qu'on découvre un peu justement ce qu'on peut faire à Troyes. Justement, on manque peut-être un peu de communication avec certains acteurs, donc c'était l'occasion justement de faire découvrir.
5: Donc c'était à souhait un petit peu de Campus 3 de réunir un peu tout ce qui fait la vie étudiante troyenne, mais aussi un souhait des associations d'avoir un petit peu plus de visibilité peut-être pour certaines.
6: Oui, c'est ça, exactement. Alors nous, on a forcé aucune association à venir, c'était sur la base du volontariat. Donc voilà, c'était aussi leur occasion de se présenter, de montrer ce qu'ils sont capables de faire. On va avoir ici par exemple une association de l'IUT, le BDE-CJ. On va avoir aussi des assos qui ne sont pas étudiantes. Mmh. Là-bas, une asso qui lutte pour l'égalité entre les hommes et les femmes, des droits. Voilà, le but, c'est de réunir tout ce qui se fait en termes d'associatif à Troyes, que ce soit étudiant ou non étudiant.
5: Et justement, de parler aussi des sujets qui nous tiennent à cœur au sein de la fédération. Tu en parlais, la précarité, les violences sexistes, sexuelles. La lutte contre les addictions également.
6: Exactement.
5: Alors ça se fait à travers des stands. Là, on a plusieurs stands au sein de la fédération parce qu'on présente aussi nos activités au sein de la fédération. Tu peux aussi les rappeler d'ailleurs.
6: Alors oui, donc on va avoir un stand Agoré. Donc l'Agoré qui est une épicerie solidaire pour les étudiants précaires qui propose des plats et des courses à moindre coût. Donc on va par exemple retrouver des paquets de pâtes à 10% du prix du marché. Mmh. Donc un paquet de pâtes à 10 centimes par exemple.
5: Donc ça, c'est une création vraiment, une innovation sociale de la Fédé il y a quelques années en arrière.
6: C'est ça, ouais. Alors l'Agoré, c'est un projet national et l'Agoré de Campus 3, elle est là depuis 2018.
5: Avec pas mal de bénéficiaires aujourd'hui.
6: Exactement,
5: hein, malheureusement, ouais. On peut le dire.
6: On a plusieurs centaines malheureusement de bénéficiaires. On aimerait en avoir moins, mais malheureusement ils sont là et on a besoin de les aider. On va retrouver aussi du coup un stand de la radio que tu tiens aujourd'hui.
5: Ah, on se balade avec notre micro aujourd'hui.
6: Exactement,
5: hein.
6: Et heureusement que tu es là pour parler de nous. On va avoir aussi l'Aubaine. L'Aubaine qui est une ressourcerie étudiante à laquelle on va pouvoir retrouver du mobilier à moindre coût, encore une fois. On va pouvoir acheter par exemple un meuble ou une table à quelques euros. Et ça, ce qu'on fait, c'est qu'on récupère en fin de semestre les meubles des étudiants qui repartent de Troyes généralement.
5: et puis le stand Friperie. Le stand Friperie aujourd'hui qui est tenu directement par, par Campus 3. Donc là, on rhabille de la tête aux pieds les étudiants sur 3. Qu'est-ce qu'on propose sur ce stand ?
7: On propose plusieurs vêtements qu'on nous a donnés soit volontairement, soit pendant nos différents passages dans les écoles. On a fait un grand passage début mai dans les écoles pour récolter justement les vêtements non utilisés des étudiants dans le but justement de les revendre. Et puis c'était un peu une des activités qui nous manquait. On voulait justement proposer aux étudiants, notamment les plus précaires, des vêtements à bas coût. Et donc,
5: alors on dit friperie, mais quand même très bonne qualité, hein, en très bon état.
7: Oui, c'est clair. On a aussi des pulls qui n'ont jamais été mis.
5: Qui
7: sont tout neufs.
5: Alors à prix cassé, à mort.
7: À prix cassé en plus. il reste plus cher que le reste des vêtements utilisés, mais c'est...
5: Tu peux nous parler un petit peu de ce qui est présenté et les prix et les tarifs, parce que c'est
7: super intéressant.
5: Alors on
7: va avoir par exemple des t-shirts à 1€. Pareil pour les chemises et polos. On va avoir des pulls à 3€. Ceux justement qui sont neufs sont à 5€. Et puis des pantalons à 2€, ce qui est vraiment bien cassé comparé au marché normal. Ouais.
5: Alors tout style, toute taille, toute couleur.
7: Exactement.
5: Il y en a pour les filles, les garçons.
7: Il y en a pour les filles, les garçons. Il y a des petites tailles, des grandes tailles. Personne n'est laissé à l'écart.
5: Ok, donc t-shirt, ça c'est plutôt pour l'été. Après la rentrée, il y a plutôt les suites, c'est ça ?
7: Exactement.
5: Ouais. Il y a des sous-vêtements.
7: Il y a des sous-vêtements, des ceintures aussi, des accessoires.
5: Tu disais, on avait l'idée, c'était une activité qui manquait au sein de la Fédé. C'est quelque chose qui pourrait comme ça se mettre en place quand même, de façon pérenne ?
6: Alors oui, comme vous le savez un peu tous, on a la Nuit Campus 3, qui se retrouve en novembre tous les ans. Et là, on voulait vraiment faire un événement qui permettait de réunir les étudiants sans qu'ils aient à dépenser le moindre sou. Et le but aussi de cette nouvelle édition, c'est que ça se pérennise, ça se continue dans le temps. Voilà, on lance ce projet. Donc, qui a été porté par Maxime principalement, et on espère que ça dure dans le temps. Le but, c'est que ça continue et que dans quelques années, qu'on revienne à Troyes et que ce soit toujours là.
5: Et ça serait toujours intégrer l'idée quand même directement à la fédération, peut-être aller et rattacher à l'aubaine.
6: Alors, pourquoi pas, on n'a pas encore réfléchi le sujet. Là, étant donné que c'est la première édition, la fédération a porté quand même 95% du sujet. Oui. Après, ça pourrait être aussi sympa que ce soit aussi porté par les autres assos étudiants des écoles. Pourquoi pas le B2 de l'UTT, pourquoi pas le B2 de la Way School. Peu importe, on va voir ce que le temps nous va nous dire.
5: Alors première kermesse, ça en appelle d'autres. L'idée c'est aussi de pérenniser cet événement année après année.
6: Ouais, le but c'est que voilà, ça ne s'arrête jamais, on espère bien.
5: Donc l'idée c'est de passer aussi le relais bientôt là, parce que pour vous le mandat va se terminer là dans peu de temps.
7: C'est la semaine prochaine du coup. La semaine prochaine on est censé élire notre nouveau président, le nouveau bureau. Là c'est la fin pour nous et du coup c'était une belle occasion de finir le mandat et puis pour ajouter sur le fait qu'on aimerait bien garder ça pérenne, c'est que on a un événement énorme en début d'année, c'est la Nuit Campus 3 et justement on n'en avait pas vraiment un pour la fin d'année, donc au moins ça nous fait deux gros événements à organiser dans l'année quoi, qui sont un peu nos événements signatures on va dire.
5: L'idée aussi c'est de recruter aussi peut-être au sein de la fédération. Lancer un appel d'ailleurs.
6: Je me permets de lancer, merci Laurent pour cette perche tendue, je me permets de lancer une bouteille à la mer. N'hésitez pas à nous rejoindre si vous voulez participer aussi à ce genre d'événement. Si vous voulez aussi rejoindre le bureau, on fait tout un tas de choses contre la précarité et pour fédérer les étudiants troyens tout au long de l'année. Et après, si seulement vous voulez juste vous occuper de la kermesse, vous pouvez aussi venir que pour la kermesse. C'est déjà énorme si vous venez juste pour ça.
5: Ou même dans un premier temps, peut-être en tant que simple observateur, voir un petit peu la fédération, voilà. Puis après voilà.
6: Exactement, vous pouvez venir participer à nos réunions, voir ce qu'on est capable de proposer, ce qu'on est capable de faire tous ensemble, parce que voilà, c'est l'union qui fait la force comme d'habitude.
5: Ça, puis on rappelle que c'est pratiquement la seule fédération, c'est la seule association sur Troyes et le territoire qui est inter-école pour le coup.
6: Exactement, on est la seule fédération de territoire. On est la seule fédération de territoire qui réunit l'ensemble des associations étudiantes de Troyes. C'est, voilà, parce que 3, c'est, pour le rappel, c'est 10 000 étudiants. Donc,
5: Bon, pour vous, bientôt la fin, si on parle un petit peu de votre grande vie d'étudiant, là, c'est la fin de votre année, ça se passe bien, il y a des partiels en vue.
6: Exactement, oui, là, nous, on est étudiants à l'UT, donc c'est bientôt être la fin de l'année. Gabriel, si tu veux dire peut-être un petit mot.
7: C'est la fin de l'année, nous deux, on part sur une poursuite d'études. On va quitter 3, malheureusement. Mais c'était très formateur, justement, de faire des assos ici. Et puis je sais pas quoi rajouter d'autre que juste.
5: Et pour votre poursuite d'études, vous avez envie d'intégrer d'autres assos c'est quelque chose qui est indispensable pour vous un petit peu la vie associative étudiante. les échanges entre étudiants, etc.
7: Bah, c'est vrai que c'est un peu devenu partie du quotidien pour nous. Donc ça va être difficile de s'en détacher. Donc pourquoi pas, effectivement, pour la suite, retrouver de l'associatif sur nos prochains lieux d'études, et puis continuer justement à faire des actions pour les étudiants, mais du coup dans d'autres territoires. Pourquoi pas apprendre soit de nouvelles choses ou apporter ce que nous on a appris ici à Troyes à l'extérieur, quoi.
5: Ok, bah, bonne chance à vous, plein de réussite dans vos dernières années d'études, et puis un grand merci en tout cas pour votre implication dans la Fédé des étudiants troyens, tout ce que vous avez apporté.
6: Merci à toi.
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1: Coucou, salut tout le monde, bienvenue à vous. Très bon jeudi avec Radio Campus 3 et puis bon appétit avec nous. Des nouvelles du temps avant le retour de la musique pour cet après-midi, de larges éclaircies mais évolutions orageuses possibles par endroits. Les températures 29 degrés sous abri, 32 en ressenti. Dégradation du temps sinon demain, persistance d'un risque orageux, des averses par moment. Côté thermomètre, ça baisse de 19 à 24 degrés dans l'eau, 25 en ressenti demain. Samedi, ciel variable en matinée, à très nuageux l'après-midi, température entre 16 et 23. Dimanche, les températures vont repartir tranquillement à la hausse, jusqu'à 26 degrés, 28 sous l'influence du soleil. Temps sec, une journée dans l'ensemble agréable dans l'eau pour terminer le week-end.
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17: C'est Wheel of Soul sur Radio Campus 3, le samedi 19h, le dimanche matin à 9h, et on attaque cette semaine avec Jordan Raquet en nouveauté, Tom McFarland, Easy to Love, il y aura aussi Cool and the Gang, dans les minutes qui viennent. Joanna, vous avez choisi Radio Campus 3, c'est parfait.

Wheel of Soul sur Radio Campus 3, une programmation très rhythm and soul. Hein. Cool and the Gang, les années 80, Johanna et Jordan Reiki auparavant. Ça, c'est tout nouveau, ça vient de sortir. Tom McFarlane également pour Easy to Love. Voilà, une nouveauté 2026 pour vous dans Wheel of Soul. On va continuer avec Diana Ross dans un instant. I'm Coming Out et tout de suite Brooklyn Funk Essentials. Et ça aussi, c'est tout nouveau.

Une véritable diva sur l'antenne de Radio Campus 3, c'était Diana Ross. I'm coming out. Mouzard, Mouzard à l'antenne, Mouzard au micro, Mouzard en studio ici, à la maison des étudiants à Troyes, sur le campus des Comtes de Champagne, la maison des étudiants, c'est rue de la Petite Courtine, ça c'est notre adresse. Vous nous écoutez partout, tout le temps que vous soyez, hein, on est sur tous les supports. On continue avec Michael Jackson, ça ce sera dans quelques minutes, I Can't Help It, une chanson de Stevie Wonder, mais pour l'heure, Sean Paul, c'est l'une des dernières chansons de Sean Paul, l'un des derniers tubes, on peut le dire, Ginger.

quelle merveille. Un extrait de cet album magique, le tout premier à avoir été produit par Quincy Jones, le premier des trois. Après il y a eu Thriller, après il y a eu Bad. Là c'était l'album of the Wall. Michael avec du beau monde pour l'accompagner. Louis Johnson, grand bassiste Louis Johnson. Greg Fillingens au clavier. On retrouve également Paulinho da Costa aux percussions. Le tout sur des arrangements de Greg Fillingens et de celui qui a créé cette chanson, de l'auteur de la chanson, Stevie Wonder en personne. I Can't Help It, Michael Jackson. Et on attend bien sûr avec une certaine impatience maintenant la sortie en salle, la sortie en France du biopic Michael sur la vie, l'œuvre du grand Michael Jackson. Après le King of Pop, voici une diva, voici la reine du disco. Normal, après un roi, voici une reine. Donna Summer.

0: Voilà la version ultra vitaminée de Could It Be Magic, cette belle chanson de Barry Manilow, la version donc de Donna Summer, pour terminer Wheel of Soul cette semaine. Programmation en ligne, vos messages, vos commentaires, vos réactions également, via la page Facebook Radio Campus 3. Je vous embrasse, je vous dis à très vite.
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WLS, le meilleur de la soul music sur Radio Campus 3 durant une bonne demi-heure. Et attaquons l'émission aujourd'hui avec Bruno Mars. On va pouvoir le voir en concert à Paris, au Stade de France pour être précis dans les prochains jours. Le voici avec Anderson.

Quel bonheur d'écouter Bruno Mars et sa musique, hein. Bruno Mars avec Anderson Paak tout à l'heure, Silk Sonic autrement dit. Leave the door open, et puis à l'instant, c'est côté la grande, la talenteuse Lady Gaga, Die with a Smile. Bruno Mars en concert au Stade de France à Saint-Denis dans quelques jours, 18, 20, 21 juin. Et oui, trois Stades de France et les trois soirées affichent déjà complet. C'est l'événement, carrément. Et après avoir écouté Bruno Mars en duo, voici Bruno Mars en solo. I Just Smile. Et ça, c'est le nouveau simple, le nouveau hit pour

Mr. George Benson dans vos oreilles sur Radio Campus 3 dans Wheel of Soul. George et sa guitare, bien sûr. Je ne sais plus sur quoi il joue d'ailleurs. Ce ne doit pas être une Gibson, mais plutôt une Ibanez, hein, George Benson. What's on your mind, tiré de l'album Give Me the Night. Nous étions au tout début des années 80, pour le coup, produit par Quincy Jones, avec à la console Bruce Sweden. Je vous propose d'ailleurs de garder en studio Quincy Jones, puisque c'est lui qui a produit ce qu'on va écouter maintenant. Et aussi Bruce Sweden, puisque c'est lui qui a enregistré également ce qu'on va écouter maintenant. Donc on va dire au revoir à George Benson. Et on va mettre face à Quincy et face à Bruce, Michael Jackson.

que c'est bon. Quel souvenir. Géraldine Hunt, Can't Fight the Feeling. Et comme nous avons encore quelques minutes devant nous, on va en profiter pour écouter ce grand tube d'Imagination, la voix de Lee John. Toujours en tournée d'ailleurs, toujours en activité, hein, Lee John. Body Talk, Imagination. Nous sommes au cœur des années 80.

0: On ne s'en lasse pas. Body Talk, Imagination. La programmation est en ligne. Si vous voulez retrouver toutes les références, vous avez ça sur les réseaux et la page Facebook Radio Campus en particulier. Je vous invite à rester là, les programmes continuent, évidemment, la musique continue sur Radio Campus 3. Ciao les amis, à très vite.
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15: Bonjour à tous, bienvenue dans le monde réel. La Russie, pays des grands espaces et des inventions improbables, vient de franchir un cap. Après les dauphins espions et les ânes de transport, voici les pigeons drones. Oui, vous avez bien entendu. La start-up Nairi a annoncé tester des pigeons équipés d'implants cérébraux et de mini-sacoches ventrales remplies de capteurs. Officiellement, ces biodrones doivent surveiller des sites industriels, participer à des missions de sauvetage ou inspecter des zones difficiles d'accès. Une vision 100% pacifique, bien sûr. Sauf que, comme le rappelle Jeff Owen, spécialiste de la sécurité russe, la tentation de transformer les animaux en accessoires de guerre est une vieille tradition soviétique. Imaginez la scène. Un pigeon guidé à distance comme un drone low cost se pose sur un toit, enregistre des données sensibles et repart sans éveiller les soupçons. L'avantage ? Perdre un pigeon coûte moins cher que de voir un drone abattu par une défense anti-aérienne. Et puis, qui soupçonnerait un volatile de travailler pour le Kremlin ? À part peut-être les chats du quartier, ou bien jusqu'à ce qu'un faucon affamé ne les prenne pour un déjeuner. Pendant qu'ici et ailleurs on discute d'intelligence artificielle, la Russie, elle, planche sur des cyborgs animaux. Sans doute une étape avant les cyborgs humains, en vue de constituer une armée d'hommes diminués par leur prétendue augmentation technologique.
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15: Salut tout le monde, bienvenue à vous. On va passer 3 heures ensemble, hein, comme tous les jours, au cœur de l'après-midi. Vous savez que voilà, on en a quand même pour 3 heures de musique, d'infos devant nous jusqu'à 19h. Dans un premier temps, Forum Campus, et puis à partir de 18h, c'est déjà demain. Alors plein d'infos, des rendez-vous tous les quarts d'heure, avec notamment des points météo réguliers, bloc-notes également à écart. Et puis on va parler, comme on le fait tous les jeudis, de notre asso. On va parler de la Fédération des étudiants troyens. Campus 3, ce sera dans une petite demi-heure. Info Campus 3. La musique, c'est maintenant. On fait le plan, on a plein de nouveautés à vous proposer en plus, donc c'est génial. On adore ça. Plein de choses, c'est vrai, plein de nouveautés en cette rentrée 2026. Donc on tape dedans. On en profite, ça commence Forum Campus.
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0: Bon après-midi avec nous, merci d'avoir choisi Radio Campus 3, la radio de la Fédé des étudiants troyens. Dans quelques minutes, on va parler de notre asso, on va parler de Campus 3, de la FED, de la Fédération des étudiants troyens. Dans Info Campus 3, pour l'heure, tout premier bloc-notes et puis très très vite derrière, un peu de musique. On fait le plein.
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1: 16-18, c'est Forum Campus du jeudi 27 août avec du bon son à l'intérieur et ça va continuer. Mais pour leur toute petite pause, quelques messages et puis vite derrière Info Campus 3.
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1: Avec nous, les forces vives de la Fédé des étudiants troyens Campus 3. Vos prénoms ?
8: Audric, Gabriel.
1: Alors déjà, vos fonctions au sein de la Fédération ?
8: Alors moi, Audric, du coup, je suis premier vice-président de Campus 3. Donc je m'occupe de fédérer, de représenter l'ensemble des assos étudiantes de 3. Et voilà, d'essayer d'organiser des événements ensemble, inter-école, pour essayer de réunir un peu tous ces étudiants.
9: Et puis moi, du coup, Gabriel, deuxième vice-président de Campus 3, qui gère un peu la partie communication de la Fédé. Et puis, bah, épaule, du coup, Audric sur l'émission.
1: Audric, Gabriel, bon, il nous manque juste Axel, qui viendra faire un petit tour un peu plus tard. Alors, aujourd'hui, bah, c'est quand même un événement. La première kermesse Campus 3, c'est quoi l'idée vraiment de cet événement ?
8: Alors, l'idée, c'était de marquer le coup un peu de cette fin d'année. On sait que la fin des études approche pour les étudiants de l'UTT, de l'IUT, de la fac, même s'ils sont un peu plus loin de nous. Et voilà, le but, c'était de marquer le coup avec un événement qui nous réunit tous ensemble autour de quelque chose qui a marqué notre enfance, la kermesse.
1: La kermesse.
8: Effectivement, et voilà, on a essayé de faire ça ici, sur la place en face du restaurant universitaire. Et voilà, on met aussi en place pour les étudiants une friperie, l'Agora qui est aussi présente pour aussi lutter contre la précarité. Puis voilà, le but c'était de se réunir tous ensemble.
1: Et le concept, c'est des stands associatifs, il y a des jeux, il y a plein de choses.
9: Oui, exactement, c'était de se retrouver du coup d'une manière un peu chaleureuse, justement, ouais. Avec plusieurs activités et puis bah, inviter justement plusieurs associations, dont par exemple des BDE que nous on représente, bah, pour qu'ils puissent justement montrer ce qu'ils font, mais aussi bah, des associations de la ville troyenne pour qu'on découvre un peu justement ce qu'on peut faire à Troyes. Justement, on manque peut-être un peu de communication avec certains acteurs, donc c'était l'occasion justement d'en faire découvrir.
1: Donc c'était à souhait un petit peu de Campus 3 de réunir un peu tout ce qui fait la vie étudiante troyenne, mais aussi un souhait des associations d'avoir un petit peu plus de visibilité peut-être pour certaines.
8: Oui, c'est ça, exactement. Alors nous, on a forcé aucune association à venir, c'était sur la base du volontariat. Donc voilà, c'était aussi leur occasion de se présenter, de montrer ce qu'ils sont capables de faire. On va avoir ici par exemple une association de l'IUT, le BDE-CJ. On va avoir aussi des assos qui ne sont pas étudiantes. Là-bas, une asso qui lutte pour l'égalité entre les hommes et les femmes, des droits. Voilà, le but c'est de réunir tout ce qui se fait en termes d'associatif à Troyes, que ce soit étudiant ou non étudiant.
1: Et justement, de parler aussi des sujets qui nous tiennent à cœur au sein de la fédération. Tu en parlais, la précarité, les violences sexistes, sexuelles. La lutte contre les addictions également.
8: Exactement.
1: Alors ça se fait à travers des stands. Là, on a plusieurs stands au sein de la fédération parce qu'on présente aussi nos activités au sein de la fédération. Tu peux aussi les rappeler d'ailleurs.
8: Alors oui, donc on va avoir un stand Agorée, donc l'Agorée qui est une épicerie solidaire pour les étudiants précaires qui propose des plats et des courses à moindre coût. Donc on va par exemple retrouver des paquets de pâtes à 10% du prix du marché. Mmh. Donc un paquet de pâtes à 10 centimes par exemple.
1: Donc ça c'est une création vraiment, une innovation sociale de la Fédé il y a quelques années en arrière.
8: C'est ça, ouais. Alors l'Agorée c'est un projet national et l'Agorée de Campus 3 elle est là depuis 2018.
1: Avec pas mal de bénéficiaires aujourd'hui.
8: Exactement,
1: hein, malheureusement, ouais. On peut le dire.
8: On a plusieurs centaines malheureusement de bénéficiaires. On aimerait en avoir moins, mais malheureusement ils sont là et on a besoin de les aider. On va retrouver aussi du coup un stand de la radio que tu tiens aujourd'hui.
1: Ah, on se balade avec notre micro aujourd'hui.
8: Exactement,
1: hein.
8: Et heureusement que tu es là pour parler de nous. On va voir aussi l'Aubaine. L'Aubaine qui est une ressourcerie étudiante à laquelle on va pouvoir retrouver donc, du mobilier à moindre coût encore une fois. On va pouvoir acheter par exemple un meuble ou une table à quelques euros. Et ça, donc ce qu'on fait, c'est qu'on récupère en fin de semestre les meubles des étudiants qui repartent 2-3 généralement.
1: Et puis le stand Friperie. Le stand Friperie aujourd'hui qui est tenu directement par Campus 3. Donc là, on rhabille de la tête aux pieds les étudiants sur 3. Qu'est-ce qu'on propose sur ce stand?
9: On propose plusieurs vêtements qu'on nous a donnés soit volontairement, soit pendant nos différents passages dans les écoles. On a fait un grand passage début mai dans les écoles pour récolter justement les vêtements non utilisés des étudiants dans le but justement de les revendre. Et puis c'était un peu une des activités qui nous manquait. On voulait justement proposer aux étudiants, notamment les plus précaires, des vêtements à bas coût. Et donc,
1: alors on dit friperie, mais quand même très bonne qualité, hein, en très bon état.
9: Oui, c'est clair. On a aussi des pulls qui n'ont jamais été mis.
1: Qui sont tout neufs. Ouais.
9: Voilà, qui sont tout neufs.
1: Alors à prix cassé, à mort.
9: Prix cassé en plus. il reste plus cher que le reste des vêtements utilisés, mais c'est.
1: Tu peux nous parler un petit peu de ce qui est présenté et les prix, les tarifs,
9: oui. Parce que c'est alors, super intéressant. Alors on va avoir par exemple des t-shirts à 1€. Pareil pour les chemises et polos. On va avoir des pulls à 3€. Ceux justement qui sont neufs sont à 5€ et puis des pantalons à 2€, ce qui est vraiment bien cassé comparé au marché normal. Ouais.
1: Alors tout style, toute taille, toute couleur.
9: Exactement.
1: Il y en a pour les filles, les garçons.
9: Il y en a pour les filles, les garçons. Il y a des petites tailles, des grandes tailles. Personne n'est laissé à l'écart.
1: Ok, donc t-shirt, ça c'est plutôt pour l'été. Après la rentrée, il y a plutôt les suites, c'est ça?
9: Exactement.
1: Ouais. Il y a des sous-vêtements.
9: Il y a des sous-vêtements, des ceintures aussi, des accessoires.
1: Tu disais, on avait l'idée, c'était une activité qui manquait au sein de la FEDE. C'est quelque chose qui pourrait comme ça se mettre en place quand même, de façon pérenne?
8: Alors oui, comme vous le savez un peu tous, on a la Nuit Campus 3, qui se retrouve en novembre tous les ans. Et là, on voulait vraiment faire un événement qui permettait de réunir les étudiants sans qu'ils aient à dépenser le moindre sou. Et le but aussi de cette nouvelle édition, c'est que ça se pérennise, ça se continue dans le temps. Voilà, on lance ce projet donc, qui a été porté par Maxime principalement et on espère que ça dure dans le temps. Là, le but c'est que ça continue et que dans quelques années qu'on revienne à Troyes et que ce soit toujours là.
1: Et ça serait toujours intégrer l'idée quand même directement à la fédération, peut-être aller les rattacher à l'aubaine.
8: Alors pourquoi pas, on n'a pas encore réfléchi le sujet. Là, étant donné que c'est la première édition, la fédération a porté quand même 95% du sujet. Oui. Après, ça pourrait être aussi sympa que ce soit aussi porté par les autres assos étudiants des écoles. Pourquoi pas le B2 de l'UTT, pourquoi pas le B2 de la Way School. Peu importe, on va voir ce que le temps nous va nous dire.
1: Alors, première kermesse, ça en appelle d'autres. L'idée, c'est aussi de pérenniser cet événement année après année.
8: Ouais, le but, c'est que voilà, ça ne s'arrête jamais, on espère bien.
1: Donc l'idée c'est de passer aussi le relais bientôt là, parce que pour vous le mandat va se terminer là dans peu de temps.
9: Oui là c'est la semaine prochaine du coup. La semaine prochaine on est censé élire notre nouveau président, le nouveau bureau. Là c'est la fin pour nous et du coup c'était une belle occasion de finir le mandat. Et puis pour ajouter sur le fait qu'on aimerait bien garder ça pérenne, c'est que on a un événement énorme en début d'année, c'est la Nuit Campus 3. Et justement on n'en avait pas vraiment un pour la fin d'année, donc au moins ça nous fait deux gros événements à organiser dans l'année quoi, qui sont un peu nos événements signatures on va dire.
1: L'idée aussi c'est de recruter aussi peut-être au sein de la fédération. On peut lancer un appel d'ailleurs.
8: Je me permets de lancer, merci Laurent pour cette perche tendue, je me permets de lancer une bouteille à la mer. N'hésitez pas à nous rejoindre si vous voulez participer aussi à ce genre d'événement. Si vous voulez aussi rejoindre le bureau, on fait tout un tas de choses contre la précarité et pour fédérer les étudiants troyens tout au long de l'année. Et après si seulement vous voulez juste vous occuper de la kermesse, vous pouvez aussi venir que pour la kermesse. C'est déjà énorme si vous venez juste pour ça.
1: Ou même dans un premier temps peut-être en tant que simple observateur, voire
8: exactement,
1: un petit peu de la fédération,
8: voilà.
1: Puis après voilà.
8: Exactement, vous pouvez venir participer à nos réunions, voir ce qu'on est capable de proposer, ce qu'on est capable de faire tous ensemble, parce que voilà, c'est l'union qui fait la force comme
1: d'habitude.
8: Ça, puis
1: on rappelle que c'est pratiquement la seule fédération, c'est la seule association sur Troyes et le territoire qui est inter-école pour le coup.
8: Exactement, on est la seule fédération de territoire. On est la seule fédération de territoire qui réunit l'ensemble des associations étudiantes de Troyes. C'est, voilà, parce que Troyes, c'est, pour le rappel, c'est 10 000 étudiants. Donc,
1: Bon, pour vous, bientôt la fin, si on parle un petit peu de votre grande vie d'étudiant, là, c'est la fin de votre année, ça se passe bien, il y a des partiels en vue.
8: Exactement, oui, là, nous on est étudiants à l'UT, donc c'est bientôt être la fin de l'année. Gabriel, si tu veux dire peut-être un petit mot.
9: C'est la fin de l'année, nous deux on part sur une poursuite d'études, on va quitter Troyes malheureusement. Mais c'était très formateur justement de faire des assos ici. Et puis bah là du coup je sais pas quoi rajouter d'autre que juste.
1: Et pour votre poursuite d'études, vous avez envie d'intégrer d'autres assos, c'est quelque chose qui est indispensable pour vous un petit peu la vie associative étudiante, les échanges entre étudiants, etc.
9: C'est vrai que c'est un peu devenu partie du quotidien pour nous. Donc ça va être difficile de s'en détacher, donc pourquoi pas effectivement pour la suite retrouver de l'associatif sur nos prochains lieux d'études et puis continuer justement à faire des actions pour les étudiants, mais du coup dans d'autres territoires, pourquoi pas apprendre soit de nouvelles choses ou apporter ce que nous on a appris ici à Troyes à l'extérieur quoi.
1: Ok, bonne chance à vous, plein de réussite dans vos dernières années d'études et puis un grand merci en tout cas pour votre implication dans la Fédé des étudiants troyens, tout ce que vous avez apporté.
8: Merci à toi.
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1: C'est Radio Campus 3 et c'est la rentrée sur Radio Campus 3, Forum Campus avec Lolo Mouzard. D'ailleurs, on a démarré même la journée ensemble. Hein. La matinale dès 6h, on sera là à nouveau demain matin, 6h-9h, la matinale, l'après-midi Forum Campus. 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On le disait tout à l'heure, on est vraiment gâtés en cette rentrée 2026. Donc, attendez-vous à avoir pas mal de nouveautés et à faire des découvertes pour le coup. 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La première de la nouvelle saison, hein. 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
1: De larges éclaircies, évolution rageuse également cet après-midi. Hein. Par endroit, les températures autour de 29 degrés, 32 en ressenti. Dégradation du temps, demain, persistance d'un risque orageux, des averses par moment. Côté thermomètre, ça va baisser de 19 à 24 degrés, dont l'eau 25 en ressenti. Samedi, ciel variable en matinée, à très nuageux l'après-midi, température entre 16 et 23. En fin dimanche, les températures vont repartir tranquillement à la hausse, jusqu'à 26 degrés, 28 sous l'influence du soleil. Temps sec, une journée dans l'ensemble agréable dans l'eau pour terminer le week-end.
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12: Ça continue la suite, la deuxième heure. Bienvenue à vous qui nous rejoignez. Bonne route, vous êtes sur les routes du département quelque part. Alors ici ou ailleurs d'ailleurs, vous nous écoutez bien sûr en FM dans la région, dans le département de l'Aube, 88.7 en DAB+, également la radio numérique terrestre. Et puis où que vous soyez, via le net, campus3.fr, les applis mobiles aussi, applis iOS, Android. Du bon son pop-rock pour continuer un nouveau bloc-notes dans quelques minutes. Ne bougez pas.
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0: Merci à vous de nous rejoindre, merci d'avoir choisi Radio Campus 3, c'est Forum Campus l'après-midi, 16h, 18h, demain également, hein, bien sûr. En plus, demain on approche du week-end, on va préparer le week-end là, avec plein d'infos. D'ailleurs, on va aussi en parler de ce week-end là qui approche, notamment dans l'émission qui va suivre, dans l'heure qui vient tout à l'heure, c'est déjà demain entre 18h et 19h.
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0: Info plus concentré pop rock sur Radio Campus. Encore un peu d'infos là à suivre après quelques messages. On parlera aussi météo, bien sûr. On va jeter un œil aux prévisions météo. Alors, ça s'arrange pas trop hein, dans le ciel de la région. Aujourd'hui, oui, c'est plutôt humide. On verra en tout cas les prévisions pour demain. La tendance pour demain dans le département de l'Aube. La tendance également pour ce week-end. Votre météo locale tout à l'heure dans quelques minutes à moins le quart.
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0: Les dernières minutes de Forum Campus sur Radio Campus Rome. Alors, c'est pas terminé pour autant en ce qui nous concerne. Hein. Je reste là jusqu'à 19h. Dans un premier temps, oui, 18h, 19h, c'est déjà demain. Encore du bon son en vue. J'ai encore pas mal d'infos à vous livrer, les rendez-vous à venir. Et puis ce soir, je serai là et j'espère que vous aussi. Je vous attends en tout cas dès 21h. Coup d'envoi de Rockstation, la rentrée, la reprise, émission de rentrée avec plein de nouveautés, de découvertes à faire ce soir. 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
0: De larges éclaircies, évolution rageuse également cet après-midi. Hein, par endroits, les températures autour de 29 degrés, 32 en ressenti. Dégradation du temps, demain, persistance d'un risque orageux, des averses par moment. Côté thermomètre, ça va baisser de 19 à 24 degrés, dont l'eau 25 en ressenti. Samedi, ciel variable en matinée, à très nuageux l'après-midi, température entre 16 et 23. En fin dimanche, les températures vont repartir tranquillement à la hausse, jusqu'à 26 degrés, 28 sous l'influence du soleil. Temps sec, une journée dans l'ensemble agréable dans l'eau pour terminer le week-end.
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1: Bienvenue dans 24 images secondes. À voir au ciné cette semaine, The Dog Stars. Dans un futur proche où une pandémie sans nom a décimé la société américaine, Ig, un pilote, vit sur une base aérienne abandonnée du Colorado avec son chien et un ex-marine. Lorsqu'une transmission aléatoire passe par la radio de son Cessna 1956, la voix fait naître au plus profond du pilote l'espoir qu'une vie meilleure existe en dehors de leur périmètre étroitement contrôlé.
8: Qu'est-ce que tu faisais avant la fin du monde?
9: J'embrassais ma femme. Je jouais avec mon chien. J'ai passé mon temps à me demander pourquoi j'avais autant de chance.
10: Le monde qu'on a connu n'existe plus. Il n'y a plus que nous. Faut arrêter de s'accrocher au passé. Aujourd'hui, c'est tuer ou être tué.
1: Tad, l'explorateur et la lampe magique, un film d'animation. Tad et Sarah sont désormais les heureux parents d'Oli, une adorable et intrépide petite fille de 2 ans. Le bonheur de la petite famille fait un peu de l'ombre à Mommy, qui a l'impression de passer au second plan. Alors qu'en vacances à Londres, la bande met la main sur la lampe merveilleuse des mille et une nuits, Mommy formule un vœu inattendu. Voyager dans le temps pour retourner à l'époque de sa jeunesse où tout le monde l'adorait.
11: Où est la lampe magique?
12: Cachée dans Buckingham Palace.
13: Vraiment? C'est ça leur palais royal, c'est minable.
11: La lampe est forcément là, je le sens.
12: Une porte secrète.
14: Accorde-moi mes 3 vœux, lampe.
15: Trésor, faut la frotter.
11: Attention, son pouvoir est énorme.
16: Vous vous attendiez à quoi, un chanteur bleu torse nu?
14: Je veux que Jeff parle.
11: Quoi? C'est qui me parle? C'est qui?
14: Je veux que Bernardo parle aussi.
11: Oiseau.
16: C'est des sens.
14: Mon 3e vœu est de retourner à Paikiki.
13: On peut pas retourner dans le passé.
14: Oui, ça a marché. On a remonté le temps.
17: Avance et je t'embroche.
14: Très dangereuse, cette époque.
18: Cet humain devient hostile. Mode sauf qui peut activer. Mode cri de douleur activé. Aïe.
19: La dernière symphonie du prince héritier.
12: Pour pouvoir rentrer chez nous, il faut trouver la lampe dans ce siècle.
20: C'est donc ma lampe que vous recherchez.
21: On a réussi.
20: Attrape-le.
0: Il avait un pied qui avait un toile et il l'avait pas mal.
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19: Bonjour à tous, bienvenue dans le monde réel. La Russie, pays des grands espaces et des inventions improbables, vient de franchir un cap. Après les dauphins espions et les ânes de transport, voici les pigeons drones. Oui, vous avez bien entendu. La start-up Nairi a annoncé tester des pigeons équipés d'implants cérébraux et de mini-sacoches ventrales remplies de capteurs. Officiellement, ces biodrones doivent surveiller des sites industriels, participer à des missions de sauvetage ou inspecter des zones difficiles d'accès. Une vision 100% pacifique, bien sûr. Sauf que, comme le rappelle Jeff Owen, spécialiste de la sécurité russe, la tentation de transformer les animaux en accessoires de guerre est une vieille tradition soviétique. Imaginez la scène, un pigeon guidé à distance comme un drone low cost se pose sur un toit, enregistre des données sensibles et repart sans éveiller les soupçons. L'avantage ? Perdre un pigeon coûte moins cher que de voir un drone abattu par une défense anti-aérienne. Et puis, qui soupçonnerait un volatile de travailler pour le Kremlin ? À part peut-être les chats du quartier, ou bien jusqu'à ce qu'un faucon affamé ne les prenne pour un déjeuner. Pendant qu'ici et ailleurs on discute d'intelligence artificielle, la Russie, elle, planche sur des cyborgs animaux. Sans doute une étape avant les cyborgs humains, en vue de constituer une armée d'hommes diminués par leur prétendue augmentation technologique.
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Salut à tous, salut à toutes et bienvenue dans To Beatles or Not To Be, une émission sur les Beatles, mais sans les Beatles. On est ensemble pour écouter les Beatles autrement en explorant l'univers étendu des quatre fantastiques de Liverpool.

Doc Robert ici aux manettes, je suis ravi de vous retrouver pour ce nouveau numéro. Allez, empaquetez vos bagages, on part en voyage, destination très très loin, en sous-marin.

0: Yellow Submarine, rejoué avec brio en 2016 par des étudiants du Berklee College of Music avec un arrangement de la chanteuse Adora Makoka. Vous êtes bien dans Two Beatles or Not To Be, je vous rappelle le principe de l'émission, redécouvrir les Beatles sans rien écouter ou presque de leur discographie officielle. Le sous-marin jaune nous a mené jusqu'à l'autre bout de la planète vers une autre ritournelle enfantine à chanter en chœur qui a eu aussi un grand succès dans les années 60. Tie Me Kangaroo Down Sport par l'Australien Rolf Harris. Le musicien raconte l'histoire d'un homme mourant qui dicte ses dernières volontés à ses amis et enchaîne les clichés sur l'Australie à base de wallabies, cacatoès, koalas et kangourous. Attaché mon kangourou, Tie Me Kangaroo Sport. Sport, c'est un terme australien pour remercier quelqu'un d'une faveur. Alors pourquoi je vous parle de cette chanson dans une émission sur les Beatles ? Eh bien, je vous explique ça juste après. Attention, ça a une fâcheuse tendance à bien rester dans la tête.
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0: 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En décembre 1963, lors d'un de ses passages en Grande-Bretagne, l'Australien Rolf Harris a l'occasion d'enregistrer une émission sur la BBC en présence des Beatles. Tous ensemble, les musiciens rejouent ce tube, Rolf Harris réécrivant malicieusement les couplets à destination de chacun des Fab Four et se moquant au passage de leur chevelure. « Coupez-vous les cheveux une fois par an, les garçons, ça recouvre vos oreilles, vous ne pouvez plus rien entendre. » Le résultat est diffusé le lendemain de Noël.
1: Yes, Ralph, yes, Ralph. There's enthusiasm for you. I'll give you a rough idea how it goes. It starts off with me going like this. 1, 2, 1, 2, 3, 4. And you come in E, Paul. That's it, and then all together. That's nice. 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

0: Oh, my God.
1: What a funny bunch of laughter that was. Hey, what about
2: messing up that ending? Allez, tout de suite, un autre récit de quelqu'un qui disparaît et qui laisse un message avant son départ. On quitte le registre de la comédie pour se diriger vers le drame. She's Leaving Home relate la fugue d'une jeune fille et la réaction désemparée de ses parents qui trouvent un mot d'adieu en se levant le matin. La très douce reprise qu'on va entendre date d'avril 2026. On la doit à l'états-unienne Nathalie Kressman et au brésilien Ian Facchini.

Bye bye. Allez, tout de suite une autre petite pépite de reprise. En 2005, sur un album collaboratif en hommage au disque Rubber Soul, le musicien états-unien Sufjan Stevens rejoue très librement et très inventivement What Goes On.

À l'instant, la performance inclassable de Sufjan Stevens. Vous l'avez compris, dans cette émission, on aime les reprises. Eh bien, je vous propose d'écouter la toute première reprise des Beatles à avoir été publiée. C'est la plupart du temps la version de Misery, publiée en 1963 par Kenny Lynch, qui est citée comme première reprise des Fab Four. Et c'est d'ailleurs ce que j'ai eu l'occasion de vous dire jadis dans cette émission. Mais il n'est jamais trop tard pour se corriger. C'est donc peu connu, mais en réalité, la première reprise apparaît encore plus tôt l'année précédente, dès la parution du premier single du groupe Love Me Do. Une pratique courante à l'époque pour les labels low cost est de publier des clones de chansons qui viennent de sortir pour capitaliser sur leur succès en les réenregistrant quasiment à l'identique. C'est ce qui se passe pour Love Me Do avec le label Canon et un groupe éphémère baptisé pour l'occasion The Sparrows, qui réalise d'ailleurs du bon boulot.

Après Love Me Do, une autre composition précoce signée Lennon-McCartney mais jamais utilisée sur leur disque, You'll Be Mine, une parodie comique d'un groupe américain nommé The Ink Spots. Un enregistrement amateur réalisé dans la salle de bain de la famille McCartney en 1960 est parvenu jusqu'à nous.

You'll Be Mine, c'est l'un des rares enregistrements des Beatles où l'on peut entendre l'éphémère bassiste Stuart Sutcliffe. Stuart Sutcliffe n'a pas brillé musicalement parlant, mais a tout de même contribué à l'évolution de nos chers scarabées. Le jeune homme fut la courroie de transmission entre le groupe et deux artistes qui ont beaucoup influencé l'image des Beatles à leur début, les photographes allemands Astrid Kircher et Jürgen Vollmer. On va prendre le temps de faire connaissance avec eux. En octobre 1960, quand leur trajectoire rencontre celle des Beatles, Astrid et Jürgen sont collègues et surtout amis proches. Tous deux sont assistants photographes dans le même studio à Hambourg, une ville qui les a vus naître à la fin des années 30 et où ils ont étudié aux Beaux-Arts, y ayant connu chacun des parcours étudiants atypiques. La jeune femme a commencé par le stylisme avant d'être repérée par un prof de photo qui la convainc de bifurquer et le jeune homme est lui renvoyé en cours de route, probablement à cause de sa tendance à la rébellion. Celle-ci est visible au premier coup d'œil. Jürgen, passionné par la ville de Paris, met un point d'honneur à s'habiller uniquement avec des fripes glanées au marché aux puces lors de ses séjours sur place, et s'est aussi confectionné une coiffure très inhabituelle, les cheveux qui tombent vers le bas, peignés un peu vers le côté avec une raie en diagonale. Astrid et son petit copain, Klaus Vormann, également ancien étudiant des Beaux-Arts de Hambourg, mais en dessin, ont eux aussi adopté cette coupe. Tout comme Jürgen, Astrid accorde une grande importance à sa tenue, s'inspirant de Juliette Gréco pour s'habiller systématiquement et intégralement en noir. Cette nuit d'octobre 1960, donc, nos deux photographes suivent Klaus dans un endroit incongru de la ville que tous trois prennent d'habitude bien soin d'éviter, Grosse Freiheit, le quartier chaud, synonyme de sexe et de violence, grouillant de prostituées, de criminels et de marins alcoolisés. Autant dire que ces trois artistes bohèmes, épris de l'avant-garde intellectuelle et culturelle française, ne sont pas tellement à leur place. Klaus, lui, trépigne d'impatience de partager à ses deux compagnons une découverte réalisée par hasard quelques nuits plus tôt, un extraordinaire groupe de rock dégageant une énergie folle dans la cave d'un sombre club de musique. Une fois sur place, timidement attablés dans un coin à l'écart de la foule tumultueuse, les trois amis, qui n'y connaissent encore rien au rock, guettent l'arrivée sur scène de ces musiciens qui s'appellent, paraît-il, The Beatles. Et ça ne manque pas, Astrid et Jürgen sont aussi ébouriffés que leurs compagnons quand les cinq Anglais lancent leurs premiers accords. Non seulement leurs oreilles sont fascinées par ce qu'elles découvrent, mais leurs yeux de photographe aussi. Jürgen, lui, est frappé par le style et l'esthétique de ces rockers. Et Astrid, par leur beauté. Son regard est en particulier magnétiquement attiré vers le bassiste, installé dans un coin, immobile avec son instrument et ses lunettes de soleil à côté des autres sautillants énergumènes. Les trois jeunes Allemands deviennent un public très fidèle des Beatles et, au fil des soirs, finissent par sympathiser avec les musiciens, chaque groupe étant captivé par l'autre. Astrid Kircher ne tarde pas à dégainer son appareil photo et commence par demander au bassiste, qui s'appelle Stuart Sutcliffe et qui, comme elle, fut un brillant étudiant des Beaux-Arts, mais à Liverpool en peinture, de pouvoir le faire poser devant son objectif. Il en résulte deux superbes séries de portraits et une idylle amoureuse. Klaus Vormann n'est pas jaloux, il sait que son couple n'avait pas d'avenir. Les autres Beatles, admiratifs des clichés de Stuart, se voient, début novembre, proposer par Astrid une session photo de groupe. Même si ça signifie se lever en début de matinée pour profiter de la lumière naturelle et donc ne dormir que quelques heures après la fin de leur éreintante nuit quotidienne de concert, ils sont ravis, c'est une première pour eux. En guise de décor, ce sera une fête foraine qui vient juste de s'installer, encore vide à cette heure-ci. De gauche à droite, Pete Best avec sa caisse claire et ses baguettes, George Harrison, John Lennon et Paul McCartney avec leur guitare, et Stuart Sutcliffe avec sa basse, sont installés contre la remorque vide d'un camion, leur visage orienté dans les bonnes directions par les mains d'Astrid qui ne parle pas un mot d'anglais. En arrière-plan, un enchevêtrement de poutres et de rails de montagnes russes. Le résultat est aujourd'hui l'une des images les plus emblématiques des débuts des Beatles et de leur séjour hambourgeois, diffusée à l'époque dans la presse musicale locale de Liverpool. Cinq jeunes hommes en jeans et blousons de cuir, l'air fatigué et sérieux, insouciant et déterminé, dans un environnement de rouille et d'acier. La jeune Allemande, toujours aussi calme et sûre d'elle, poursuit son travail en prenant d'autres clichés des musiciens, seuls ou à deux ou trois, assis sur le capot d'un camion, debout dans le terrain vague, et notamment de superbes portraits de John et de Paul. Ces remarquables photos professionnelles en noir et blanc révèlent avec brio la beauté qu'Astrid a décelée chez ses
rockers pas si durs à cuire qu'il n'y paraît. Des garçons à peine adultes, entre 17 et 20 ans, qui, comme de nombreux groupes de rock de Liverpool, entament cette année-là une série de résidences en Allemagne de l'Ouest, loin de chez eux, dans des conditions très précaires. Les clichés seront soigneusement imprimés en grand format et offerts à chacun d'entre eux. On peut imaginer leur émerveillement quand ils les découvrent. Mais Astrid Kircher ne fait pas qu'influencer l'image qu'ils renvoient et qu'ils se font d'eux-mêmes, elle les chouchoute aussi. La jeune femme, enfant unique, a grandi dans une famille de la classe moyenne aisée et vit avec sa maman, veuve, sa tante et ses grands-parents dans une grande maison d'un quartier résidentiel. Après la séance photo, Astrid y conduit les Beatles et leur offre un chaleureux répit loin de leur hébergement sordide. Enfin, un vrai repas, un bain, une lessive. Un havre de chaleur et de confort que le groupe fréquentera régulièrement lors de ses séjours ultérieurs. Les invités d'Astrid sont aussi impressionnés par sa chambre entièrement décorée de noir, où Stuart a la chance d'emménager. Le 28 novembre, moins de 2 mois après leur rencontre, les deux amoureux annoncent leur fiançailles. Après le retour du groupe en Angleterre à la fin de l'année, Astrid reçoit de longues lettres d'amour auxquelles elle ne comprend pas grand-chose, puis rejoint pendant un temps son cher et tendre. Elle accompagne les Beatles à droite à gauche à leurs concerts, découvre Liverpool et Millie, la mère de Stu. L'accueil est plus que glacial. Millie nourrit une haine féroce des Allemands qui ont provoqué la guerre et bombarder son pays. Le couple s'empresse de s'installer chez des amis. Les fiancés sont fusionnels, deux artistes originaux qui échangent leurs habits, deux teints très blancs qui tranchent avec le noir profond dont ils sont vêtus de la tête aux pieds. Stu arrive un jour sur scène avec une étrange veste pour femme sans col, cousue par Astrid d'après un nouveau design parisien créé par le couturier Pierre Cardin, et avec la même coiffure que Jürgen avait transmise à Klaus et elle, la tignasse non plus relevée vers l'arrière mais aplatie vers l'avant. Certains témoins reprochent à Astrid de modeler son amoureux selon ses propres désirs, mais quoi qu'il en soit, c'est un changement de look radical depuis le rock'n'roll des années 50 vers un mélange de la nouvelle vague française et de la bohème d'école d'art avec un soupçon d'androgynie. Au printemps 1961, lors de la deuxième résidence des Beatles à Hambourg, Astrid, devenue définitivement fan du groupe comme Jürgen et Klaus, prend l'habitude de leur réclamer son morceau préféré, One After 909.

One After 909, une composition précoce des Beatles qui ne sera publiée qu'à la fin de leur carrière en 1970. Mais revenons à ce printemps 1961 à Hambourg. Après Astrid Kircher, c'est au tour de Jürgen Vollmer de démontrer ses talents de photographe, tout d'abord en tant que portraitiste pour George Harrison, à qui il demande d'être son modèle. Une fois un peu plus en confiance, le jeune homme, captivé par leur esthétique rock, propose une session de groupe à l'ensemble des musiciens, mais très timide, souhaite le faire sans public autour quand le club est fermé. Là aussi, le résultat est excellent. Jürgen prend les premières vraies belles photos professionnelles des Beatles en action sur scène. Puis il les conduit dehors, dans un recoin caché repéré un peu plus loin. Une cour intérieure, des portes cintrées, des graffitis et des trous dans les briques qui doivent dater des bombardements alliés. Le photographe a une idée derrière la tête. Ici, il est bien tranquille pour essayer, avec ses cobayes, la technique de la pose longue. Jürgen installe dans l'encadrement en briques d'une porte le plus rocker de la bande, John, très classe, dans sa veste en cuir, appuyé contre le mur et regard au loin, et lui demande de rester immobile pendant que Paul, George et Stu passent devant lui pour donner trois silhouettes floues. Lennon utilisera le cliché pour la couverture de son album solo Rock'n'Roll 15 ans plus tard. Après ces séances, Jürgen est rassuré, très content de lui. L'été suivant, il accomplit son rêve, s'installer à Paris et chercher du boulot d'assistant photographe. De son côté, Stuart annonce à la fin de ce deuxième séjour des Anglais qu'il décide de quitter le groupe pour reprendre ses études d'art à Hambourg et rester auprès de sa fiancée. La prochaine étape marquante dans l'influence de l'image des Beatles par les jeunes artistes allemands a lieu quelques mois plus tard, durant la première quinzaine d'octobre 1961. Jürgen Vollmer, installé rive gauche à Paris, reçoit à cette époque la visite de John Lennon et Paul McCartney qui prennent quelques jours de vacances. Les deux touristes, évidemment amoureux de Brigitte Bardot, sont subjugués par les femmes parisiennes. Jürgen leur fait aussi découvrir le Quartier Latin, la Tour Eiffel, le Louvre, l'Opéra Garnier. John et Paul, admiratifs du look de leur guide, comptent bien profiter également de leur passage pour garnir leur garde-robe. Ils essayent les pantalons à pattes d'ef, mais savent qu'ils auront l'air ridicules en rentrant à Liverpool. En revanche, les deux Anglais achètent des vestes sans col, imaginées au printemps par le couturier Pierre Cardin et que Stuart avait déjà arborées par l'intermédiaire d'Astrid. Deux ans plus tard, quand la célébrité des Beatles commencera à exploser, ce modèle deviendra l'une de leurs tenues caractéristiques. Vers la fin de leurs vacances, John et Paul demandent à Jürgen de leur couper les cheveux comme lui. Pour tenter de séduire les filles artistes bohèmes de la rive gauche, certes, mais aussi tout simplement parce que c'est nouveau, différent, et qu'ils savent que ça les distinguera des autres groupes une fois rentrés à Liverpool. Le photographe coiffe Lennon et McCartney les cheveux peignés vers le bas, un peu de biais, avec une raie en diagonale. Après avoir repoussé et avoir été lavé, la tignasse tombera droit sur le front avec une frange sans raie. Adieu le look rocker, la coupe Beatles est née. John et Paul l'exhibent fièrement une fois rentrés à Liverpool, George les imite rapidement, mais Pete garde sa coiffure à l'ancienne. Stuart, encore une fois, avait déjà passé le cap bien avant. À Hambourg, au fil des mois, la santé du jeune peintre se dégrade. Astrid assiste impuissante aux maux de tête de plus en plus sévères et fréquents de son compagnon qui le conduisent parfois à hurler de douleur, voire à s'évanouir. Le 10 avril 1962 à midi, alors que les Beatles reviennent à Hambourg pour quelques semaines, la jeune femme est appelée en urgence par sa mère. Stuart vient de subir une interminable et violente crise de convulsion. Il meurt dans les bras de sa fiancée, dans l'ambulance, d'une hémorragie cérébrale à 21 ans. Astrid, 23 ans, doit non seulement gérer ce deuil violent, mais aussi une relation très difficile avec la mère du jeune défunt qui l'exècre, lui apprendre la nouvelle, l'accueillir chez elle, la conduire à la morgue. Millie ne va certainement pas laisser son fils être enterré chez les Bosch. Les funérailles ont lieu à Liverpool quelques jours plus tard, en présence d'Astrid et de Klaus. De retour à Hambourg, la jeune femme reçoit la visite de John Lennon et George Harrison, profondément affectés par la perte de leur ami. Elle leur montre ses dernières photos de Stu, dont une qui retient leur attention. Un portrait en clair-obscur, le côté gauche du visage dans la lumière, le droit dans l'ombre. John lui demande de le photographier avec le même procédé. Un an et demi plus tard, la célèbre pochette du deuxième album du groupe, With the Beatles, reprendra la même idée, quatre portraits, moitié dans l'ombre, moitié dans la lumière. Pendant ce deuil, les musiciens font tout ce qu'ils peuvent pour réconforter leur amie. Le 19 mai au soir, quand elle va les voir en concert, elle a la surprise, à minuit pile, que le groupe entonne Happy Birthday et lui offre dessins, disques de rock, et que George lui lègue en cadeau son manteau de cuir qu'elle admirait tant.
et Astrid Kircher travaille encore pour l'image des Beatles. Lors de leur résidence suivante à l'automne 1962, alors que les choses sérieuses commencent pour le groupe, le manager Brian Epstein lui commande de nouvelles photos en studio pour sa communication. Elles seront largement utilisées. En décembre suivant, pour leur dernier passage sur place, Astrid offre à ses petits Anglais sous-équipés pour les températures glaciales 4 écharpes tricotées en laine, noires évidemment. Les contacts se font ensuite plus rares, des vacances en commun l'année suivante, un documentaire photo du tournage du film A Hard Day's Night l'année d'après, un portrait de George Harrison pour son projet solo Wonderwall Music en 1968, puis Astrid Kircher arrête de prendre des photos face à la difficulté de se faire accepter en tant que femme dans un milieu qui ne comprend pas qu'elle veuille s'intéresser aussi à autre chose que les Beatles. Jürgen Vollmer, de son côté, mène une florissante carrière dans le cinéma en tant que photographe de plateau. Il immortalise Catherine Deneuve, Romy Schneider, Jeanne Moreau, Tom Cruise, Johnny Depp, Barbara Streisand, Madonna, Arnold Schwarzenegger, Brad Pitt, Angelina Jolie, pendant des tournages de films de Roman Polanski, Francis Ford Coppola, Alain René ou encore Roland Emmerich. Astrid, elle, n'abandonne finalement pas tout à fait la photo, puisqu'elle finit par ouvrir un magasin photo à Hambourg, après avoir travaillé comme styliste de mode et décoratrice d'intérieur. De plus, son œuvre est exposée dans le monde entier, du Japon à Liverpool, en passant par l'Australie et les États-Unis. Astrid Kircher décède à 81 ans, le 12 mai 2020. En 1964, les Beatles avaient publié la chanson « Babies in Black » à propos d'une fille en deuil, toute de noir vêtue. On ne sait pas si elle fait réellement référence à Astrid Kircher, mais c'est peut-être le cas inconsciemment.

Vous êtes bien dans Two Beatles en Not To Be. Sans transition, je vous propose à présent deux mash-ups, deux mélanges de genres et de chansons qui se basent sur nos Fab Four. Tout d'abord, le groupe vocal The Boat Boys qui, en 2012, a remarqué que ce passage du morceau A Day in the Life des Beatles ressemblait beaucoup à celui-ci au début de Mr. Blue Sky par Electric Light Orchestra.

0: Ce qui revient beaucoup quand on parle de mash-up avec les Fab Four, ce sont les assemblages avec le hip-hop. De nombreux exemples existent, parmi lesquels les productions de DJ BC, qui a créé le groupe fictif The Beastles, en mélangeant les Beatles et les Beastie Boys.
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C'était Tripper Trouble à base de Triple Trouble des Beastie Boys et de Day Tripper des Beatles. Mesdames et messieurs, on arrive au terme de cette émission et pour se dire au revoir, quoi de mieux que la fin du superbe medley qui clôture le dernier album des Beatles, Abbey Road. Mais bien sûr, ce ne sera pas comme d'habitude. Ici, c'est le célèbre groupe de metal progressif Dream Theater qui se le réapproprie à la fin des années 90. Forcément, dans l'original, il y a un solo de batterie et un triple solo de guitare, donc pour des métalleux, il y a de quoi s'amuser, et ils prennent un malin plaisir à étirer la partie instrumentale finale. C'est la fin pour aujourd'hui, j'espère que vous aurez apprécié cet éclairage différent sur les Beatles. À bientôt dans Two Beatles or Not To Be.

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1: 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Salut tout le monde, bienvenue à vous. Rockstation, la rentrée, la reprise. Bienvenue à vous toutes et vous tous sur Radio Campus 3. Voici Joyce Minor en nouveauté. I used to go to this bar. Et ensuite, alors ça va parler vite, Hey G.R. pour The Big Goodbye. Des nouveautés pour entamer Rockstation.

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1: AJ Hare en nouveauté, The Big Goodbye, auparavant Joyce Minor, là aussi c'était tout nouveau. I used to go to this bar. Plein de nouveautés, hein. plein de nouveautés en cette rentrée 2026, donc en même temps on va pas se priver. Hein. On en profite dans Rockstation, tous les jeudis soirs, 21h, 23h, et puis le dimanche en début d'après-midi sur Radio Campus 3, 14h, 16h. Autre nouveauté, Luke Combs dans les minutes qui viennent, Sleepless in Hotel Room, mais pour l'heure aussi Paul Carrack qui reprend à son compte cette grande chanson qui a été popularisée par le grand Elvis notamment. Always on my mind. Voici la toute nouvelle version donc de cette chanson et c'est livré par Paul Carrack dans Rockstation sur Radio Campus 3.

Le meilleur du rock, évidemment, dans Rockstation sur Radio Campus 3. Paul Carrack tout à l'heure, qui reprenait Always on My Mind, nouvelle version, magnifique version, signée donc Paul Carrack. Et puis Luke Combs, à l'instant, là aussi, hein, c'est tout nouveau. Sleepless in a Hotel Room. Alors, autre nouveauté dans Rockstation, en cette nouvelle saison 2026-2027 sur Radio Campus 3, de nouveaux rendez-vous à la nuit, donc dans un petit quart d'heure maintenant, tout à l'heure, également en début de deuxième heure, et puis également dans une heure, donc au beau milieu de la deuxième heure de Rockstation. Un rendez-vous que vous connaissez bien d'ailleurs, hein, sur l'antenne de Radio Campus 3, c'est Double Dose, et dans Rockstation, eh bien, on bissera, hein, on doublera donc un artiste à chaque fois à la nuit, artiste ou groupe d'ailleurs, et on va en profiter d'ailleurs dans cette première émission pour rendre hommage à trois grandes figures de la musique qui nous ont quittés bien malheureusement en cet été 2026, à la fois Dolly Parton, Bonnie Tyler et Frank Bird, également le batteur de ZZ Top. Donc on écoutera ZZ Top, on écoutera Dolly, on écoutera Bonnie à l'occasion de cette émission. On les écoutera deux fois, hein, voilà, deux hits, deux tubes, donc tirés de leur répertoire respectif. On continue avec dans un instant Genesis, Land of Confusion, et tout de suite, alors, autre grand artiste britannique, lui aussi a fait partie d'un grand groupe, Queen, c'était le batteur Roger Taylor, qui sort un nouvel album. En voici un extrait, I See You Know, Roger Taylor.

C'était Genesis il y a 40 ans en arrière, et ça j'ai vraiment du mal à le croire. 1986, l'album Invisible Touch, Land of Confusion, et auparavant I See You Know, c'était Roger Taylor, en 2026 pour le coup. C'est tout nouveau. Dans quelques minutes, on va juste avoir le temps là d'écouter deux morceaux, mais dans quelques minutes on rendra largement hommage, comme il se doit, à la reine de la country, à Dolly Parton, qui nous a quitté il y a quelques jours en arrière. On écoutera deux reprises, une double dose, donc spéciale Dolly Parton. Après The Strokes, en nouveauté, Going Shopping, ce sera dans un instant, après avoir écouté Modest House, on va vous faire découvrir ce titre Picking Dragon's Pockets, Dog Station.

C'est bon ça, hein, les Strokes. En 2026, et c'est bien entendu dans Rockstation sur Radio Campus 3, Going Shopping. Et auparavant, Modest House, ça aussi, c'est tout nouveau, Peking Dragons Pockets. Rockstation, tous les jeudis soirs, 21h, dimanche après-midi, 14h, ça dure 2h. Radio Campus 3, c'est la radio de la Fédé des étudiants troyens. Avec du bon son, évidemment, dans vos petites oreilles. Et on va vous offrir encore plein de bonnes choses, plein de nouveautés dans les minutes qui viennent. Mais pour leur rendons hommage à la reine de la country, elle qui venait de fêter ses 80 printemps, mais oui, elle avait 80 ans. Dolly Parton, la grande Dolly. On va l'écouter à deux reprises. Double dose de Dolly Parton pour vous avec sa grande chanson qui était popularisée par Whitney Houston, I Will Always Love You. Il faut se rappeler que c'est Dolly Parton qui avait créé cette chanson parole et musique. I Will Always Love You. Donc la version de Dolly Parton avec également Vince Gill, le grand Vince Gill pour l'accompagner. Autre grande voix de l'Amérique, autre grande voix de la country. Mais pour l'heure, Dolly avec Romeo. Dolly Parton, double dose de Dolly Parton dans Rockstation sur Radio Campus 3.

Dolly, la grande Dolly Parton dans ses œuvres. I Will Always Love You, paroles et musique Dolly Parton. Il faut se souvenir que Dolly était une excellente guitariste également. Hein. Dolly Parton avec Vince Gill pour l'accompagner pour cette magnifique chanson qu'elle avait signée il y a bien longtemps, qui était revisitée ensuite, reprise avec quel succès par Whitney Houston, bien sûr. I Will Always Love You et auparavant Romeo. Voilà Dolly Parton, donc une femme extraordinaire, pétillante, la reine de la country qui nous a quittés et on lui rendait hommage dans Rock Station. Double dose de Dolly Parton. On fera la même chose pour Bonnie Tyler qui elle aussi nous a quittés. Bonnie Tyler, on l'écoutera tout à l'heure dans une petite vingtaine de minutes maintenant, en tout début de deuxième heure. On continue avec, tiens, les Rolling Stones. Extrait de leur dernier album, nouvel album, voici Jealous Lover, ensuite Wither, en nouveauté là aussi. On est gâtés en cette rentrée 2026.

C'est Rockstation, c'est la rentrée pour Rockstation sur Radio Campus 3, la radio de la Fédé des étudiants troyens. 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Vous nous écoutez également via la radio numérique terrestre en DAB+. 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Ou encore vos applis mobiles, quel que soit votre téléphone, on le rappelle, appli iOS, Android. On est sur tous les supports, vous pouvez pas nous rater. À l'instant, Weezer, See Hey Ho, en nouveauté, les Rolling Stones auparavant, extrait du dernier album, c'était Jealous Lover. Et pour continuer, alors on va complètement changer d'univers, un truc un peu jazzy d'ailleurs, pour le coup, avec un extrait du tout premier album de Chicago, le groupe Chicago, groupe américain, un groupe qui s'appelait d'ailleurs à l'époque Chicago Transit Authority, si on veut dire le nom du groupe en entier, Chicago, avec cette chanson donc qui n'est pas très connue mais que j'aime bien. Alors on va l'écouter tous ensemble, on va en profiter, voilà, un peu jazzy je vous le dis, avec toujours bien sûr les cuivres qui vont bien. Alors ce qu'on parle de Chicago, tout de suite on pense au cuivre. 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Chicago.

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1: Voilà, quelque chose d'un peu jazzy tout à l'heure avec Chicago, et puis à l'instant quelque chose d'un peu reggae avec Sandola et Kibang pour Sunny Day. On va terminer la première partie de Rock Station avec Beck. Beck qui revient avec de nouveaux titres, en voici un bel exemple. Disappearing Act, Beck, Rock Station. Et tout à l'heure, dans quelques minutes, hommage à Bonnie Tyler. Double dose de Bonnie Tyler pour vous.

0: Quelle ambiance! Beck, Disappearing Act, dans Rockstation. J'espère que vous avez aimé. Quelques messages, on se retrouve très très vite. Double dose de Bonnie Tyler pour entamer la deuxième partie de Rockstation. On écoutera deux grands hits de Bonnie Tyler, on va lui rendre hommage.
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0: Rockstation, ça continue, c'est la deuxième heure, c'est la rentrée par la même occasion hein, pour Rockstation et on inaugure en cette nouvelle saison 2026-2027 et bien un nouveau rendez-vous dans cette émission. Double dose d'un artiste ou d'un groupe. Tout à l'heure on rendait hommage à Dolly Parton, dans une demi-heure on rendra hommage à Frank Bird de ZZ Top, on écoutera deux fois donc ZZ Top et bien là on va rendre hommage en ce début de deuxième heure à Bonnie Tyler. Double dose de Bonnie Tyler, deux titres, deux hits de Bonnie Tyler. Dans un instant, It's a Heartache et tout de suite, Total Eclipse of the Heart. Bonnie Tyler. Hommage.

nouvelle fois, Radio Campus 3 rend hommage à Bonnie Tyler. Bonnie Tyler, It's a Heartache, Total Eclipse of the Heart. Juste avant, donc, deux grands hits de Bonnie Tyler, qui est partie bien trop tôt. Elle aussi, malheureusement. On écoutera Frank Bird et ses baguettes, bien sûr. Et ses fûts. Rube Bird, autrement dit, hein. Le batteur de ZZ Top. On écoutera ZZ Top à deux reprises dans une petite demi-heure. Double dose de ZZ Top, donc, pour vous, dans Rockstation. On va continuer, alors, avec des choses qui envoient, pour le coup. Tout de suite, c'est Chico, Blur, et ensuite Interpol. See Out Loud.

Et voilà, c'est reparti pour un tour. La rentrée pour Rockstation, pour Radio Campus 3 de manière générale, toute l'équipe de Radio Campus 3 au grand complet pour vous accueillir si vous découvrez la radio. Et pour vous accompagner en cette nouvelle saison 2026-2027, j'espère que tout s'est bien passé durant l'été, que vous avez passé de bonnes vacances. Alors la reprise pour Radio Campus 3, la reprise pour vous, pour bon nombre d'entre vous en tout cas, ou même depuis déjà un moment, vous avez repris vos petites activités. Donc on est là, quoi qu'il arrive, pour vous offrir du bon son, des infos à longueur de journée également sur l'antenne de Radio Campus 3. La musique, le rock, c'est ici, dans Rockstation, avec Interpol à l'instant, Sea Out Loud et auparavant Blur. C'est le titre du morceau, c'est pas le nom du groupe, attention là, hein. Là c'était Chico qui nous proposait Blur il y a quelques minutes en arrière. À suivre, Sam Smith en nouveauté, My Guy, mais pour l'heure, World Party, un grand classique, Thank You World, dans Rockstation sur Radio Campus 3.

Quelle déclaration! My Guy, Sam Smith. Et Thank You World, World Party auparavant. Après Sam Smith, voici Eric Clapton qui rend hommage à sa manière à Bob Dylan, une chanson de Bob Dylan. Knocking on Heaven's Door, ensuite Muse en nouveauté. Night Shift Superstar.

0: Night Shift Superstar, c'était Muse en nouveauté, et puis avant, Eric Clapton avec sa version très personnelle, assez reggae pour une fois d'ailleurs, de Knocking on Heaven's Door, la chanson de Bob Dylan. Rend hommage à présent à celui que l'on surnommait Rube Bird, alors son véritable prénom c'était Frank, hein, Frank Bird, le batteur de ZZ Top. On le retrouve avec Billy Gibbons, avec Dusty Hill, le regretté Dusty Hill. Donc, les guitares en avant pour le coup. Et puis, bien sûr, Frank Bird à la batterie. Hommage à Frank Bird. Double dose de ZZ Top pour vous. La Grange et ensuite Stages.
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Double dose de ZZ Top, hommage à Frank Bird qui vient de nous quitter, qui vient de disparaître à tout jamais. Le batteur de ZZ Top, lui le Texan, il est d'ailleurs décédé au Texas, hein, dans son ranch du Texas, donc à Richmond, il y a quelques jours en arrière, c'était le 17 août dernier, lui qui a vu le jour, un beau jour de juin 49, le 11 juin 49, 17 août 2026, donc Frank Lee Bird, le batteur de ZZ Top. On l'écoutait avec Billy Gibbons, avec Dusty Hill, bien sûr ses deux camarades de ZZ Top dans la grange, et puis un instant Stages, double dose de ZZ Top. On continue avec Bob Seger, qui sort un nouvel album, Wait For Me, Bob Seger, et sa guitare évidemment. Et ensuite New Radicals avec Michelle Branch, mais oui, ils se sont associés pour The Game of Love.

New Radicals avec Michel Branch pour The Game of Love. En nouveauté, vous écoutez Rockstation sur Radio Campus 3 tous les jeudis soirs, 21h-23h, tous les dimanches après-midi, ça ne change pas, 14h-16h, votre rendez-vous 100% rock sur antenne de Radio Campus 3, avec pour continuer un extrait du double album blanc des Beatles. Alors là, nous sommes bien sûr en 1968, et dans cet album, il y a une chanson interprétée et créée de toutes pièces, et ça c'est assez rare pour le souligner, par Ringo Starr, le batteur. On va écouter donc Ringo. Ringo et notamment Paul McCartney d'ailleurs pour l'accompagner sur ce morceau. Don't Pass Me By, les Beatles avec Ringo.

Rockstation, les dernières, toutes dernières minutes même là, pour le coup, on va en profiter pour écouter cette très belle chanson de Prince qu'on a découverte il y a quelques jours, quelques semaines en arrière. With These Tears, voici Prince, magnifique, quelle belle chanson pour terminer Rockstation cette semaine. Belle émission de rentrée quand même, hein, on en profite là.

0: Ciao Prince. Merci à tous d'être là, vous continuez à nous écouter, hein. Ça va continuer évidemment, les programmes ne s'arrêtent pas là. La suite dans un instant, bon, en tout cas c'est terminé. C'était Rockstation, émission de rentrée, Rockstation tous les jeudis soirs 21h-23h et le dimanche en début d'après-midi 14h-16h. Ciao les amis, je vous embrasse.
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